0: 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Il est 3h.
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Bonjour, je m'appelle Stéphane Bern. Ah, j'adore Dean Martin, Sinatra, évidemment. J'adore Sinatra, en fait. Pas le personnage, mais sa musique, oui.

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1: Bonjour à tous, à la une de l'actualité, un nouvel épisode méditerranéen va frapper le sud-est. Aujourd'hui, 4 départements sont en vigilance orange, le Gard, l'Hérault, les Bouches-du-Rhône et le Var. Météo France prévoit des pluies intenses et de violents orages avec de fortes rafales et parfois de la grêle. Ailleurs en France, les pluies et les orages vont concerner également une grande partie du pays. La mobilisation des lycéens a réuni hier 450 000 personnes en France selon l'intersyndicale, 256 000 d'après le ministère de l'Intérieur. Lycéens, parents et enseignants réclament davantage de moyens pour l'éducation. Près de 900 lycées ont vu leurs cours totalement ou partiellement suspendus. Des heurts ont éclaté en fin de cortège à Paris. Les cours suspendus pendant une demi-journée dans tous les lycées. Aujourd'hui ou demain, le gouvernement veut permettre l'organisation d'un temps de démocratie avec les élèves après plusieurs jours de mobilisation. Chaque établissement devra banaliser son emploi du temps pour organiser ce moment d'échange. Et du sport, du football pour terminer, une dernière soirée en bleu et blanc pour Lionel Messi. L'Argentin de 39 ans a joué cette nuit son dernier match en sélection lors de la victoire 3-0 contre le Bénin. Il a marqué sur pénalty. Messi clôture sa carrière internationale avec 208 sélections et 126 buts.
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3: Aujourd'hui, on retrouve un ciel bien dégagé sur l'ensemble de l'Hexagone. Des averses parfois orageuses sur une bonne partie des régions au fil des heures. Il va falloir compter aussi du vent très présent, surtout sur la moitié nord, avec des rafales à plus de 50 km/h. Côté température, aujourd'hui, on a 17 à Brest et Quimper, 18 à Meaux, 19 à Paris, 20 à Montpellier, 21 à Lille, 22 à Toulouse et Nice, 22 aussi à Lyon, 23 à Bastia, Perpignan et Bourges.
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0: en France, selon l'intersyndicale, 256 000 d'après le ministère de l'Intérieur. Lycéens, parents et enseignants réclament davantage de moyens pour l'éducation. Près de 900 lycées ont vu leurs cours totalement ou partiellement suspendus. Des heurts ont éclaté en fin de cortège à Paris. Les cours suspendus pendant une demi-journée dans tous les lycées, aujourd'hui ou demain. Le gouvernement veut permettre l'organisation d'un temps de démocratie avec les élèves après plusieurs jours de mobilisation. Chaque établissement devra banaliser son emploi du temps pour organiser ce moment d'échange. Et du sport, du football pour terminer, une dernière soirée en bleu et blanc pour Lionel Messi. L'Argentin de 39 ans a joué cette nuit son dernier match en sélection lors de la victoire 3-0 contre le Bénin. Il a marqué sur pénalty. Messi clôture sa carrière internationale avec 208 sélections et 126 buts.
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2: Aujourd'hui, on retrouve un ciel bien dégagé sur l'ensemble de l'Hexagone. Des averses parfois orageuses sur une bonne partie des régions au fil des heures. Il va falloir compter aussi du vent très présent, surtout sur la moitié nord, avec des rafales à plus de 50 km/h. Côté température, aujourd'hui, on a 17 à Brest et Quimper, 18 à Meaux, 19 à Paris, 20 à Montpellier, 21 à Lille, 22 à Toulouse et Nice, 22 aussi à Lyon, 23 à Bastia, Perpignan et Bourges.
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3: Chaque fin de mois, Media Inside choisit pour vous les 5 infos médias ou digitales un peu hors cadre du moment à retenir ou à connaître absolument, le tout genre format SMS. Quand l'histoire repasse les plats, avec cette petite histoire sur le cinéma américain. La fusion entre les studios Paramount et Warner dont tout le monde parle en ce moment vient en fait de très loin. En effet, déjà en 1922, le fondateur du studio Paramount, Adolphe Zukor, avait dans le viseur le studio créé par les 4 frères Warner, Harry, Albert, Sam et Jack, dont il essaya de bloquer la distribution auprès des réseaux de salles indépendantes. Tout cela sans parvenir ni à le ramasser à la petite cuillère, ni à le racheter pour une bouchée de pain. Décidément, même au cinéma, l'histoire a des airs de déjà-vu. Streaming et inflation, même combat. En l'espace de 5 ans, selon une analyse du Hollywood Reporter, les prix des services de streaming ont augmenté à un rythme 3 fois supérieur à celui de l'inflation. Pas moins de plus 12% au cours des 12 derniers mois, la hausse la plus forte ayant été enregistrée en 2023 avec presque plus 18%. Et c'est Apple TV qui a le plus augmenté ses prix en les triplant depuis son lancement en 2019. Il faut dire, souvenez-vous qu'ils avaient attaqué au plus bas à 4,99$ par mois. Et c'est HBO Max le meilleur élève, avec une hausse limitée à plus 23% sur 6 ans. Mais qui ne devrait pas durer vu les 80 milliards de dollars de dettes que doit désormais rembourser son nouveau propriétaire Paramount. IA Everywhere. L'IA est vraiment un hyper liquide qui s'infiltre insidieusement dans tous les contenus. 50% du contenu mis en ligne sur Internet est désormais rédigé par des IA. 20% des e-books vendus sur Amazon seraient l'œuvre d'IA. Et selon certains commentateurs, 90% des livres qui sortent aujourd'hui pourraient être écrits par l'IA. Sans parler de cette enquête sémaphore Pangram, selon laquelle le Wall Street Journal, le Washington Post et autres New York Times hébergent malgré eux des éditos partiellement rédigés par IA sur leur page opinion. Bref, l'IA par tous les pores des contenus. Le streaming, c'est aussi de la tech. Selon une étude conjointe d'EPP Bedrock, reprise par Streaming Made Easy, les coûts techniques d'une plateforme de streaming, autrement dit le Streaming Platform Ratio, représente en moyenne environ 20% du chiffre d'affaires. Et c'est Netflix qui a le meilleur Streaming Platform Ratio de la classe avec 10%. Normal, me direz-vous, pour un pure player nativement issu de la tech digitale. Autre info intéressante, même si bien connue des professionnels de l'économie Internet, le montant des coûts techniques d'une plateforme de streaming plafonne au-delà d'une certaine taille, logique de coût fixe. De 30% des revenus pour une petite plateforme, les coûts techniques peuvent ainsi tomber aux alentours de 15% pour les plus gros streamers. On comprend mieux dès lors pourquoi les coûts techniques sont à ce point considérés comme un axe prioritaire d'économie et de synergie par le clan Ellison dans la fusion Paramount Warner. YouTube à fond dans la guerre du streaming. Grosse contre-attaque contre les plateformes de streaming de YouTube qui s'engagent désormais à payer rubis sur l'ongle une prime d'exclusivité aux créateurs qui publieront leurs vidéos d'abord sur sa plateforme. YouTube entend ainsi réagir vigoureusement à la généralisation des micro-dramas et autres formats courts sur les plateformes de streaming comme Netflix. Et selon Reddit, YouTube va même plus loin avec des sanctions ciblées pour les chaînes qui publieront simultanément sur YouTube et Netflix. Parmi les punitions, arrêt des campagnes de promotion offertes par la plateforme, baisse de la mise en avant algorithmique ou même exclusion des rassemblements et salons de la communauté des créateurs de YouTube. Voilà, c'était nos 5 infos un peu hors cadre à retenir en ce moment du secteur média digital. Et rendez-vous la semaine prochaine pour notre chronique hebdomadaire, le mercredi à 7h45 et 19h45 sur Kroneur Radio en DAB+, et en digital sur crooner.fr, si vous le voulez bien.
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1: Bonjour à tous, à la une de l'actualité, des actions amenées à se poursuivre aujourd'hui dans les lycées après une grande journée de manifestation hier. Elles ont mobilisé 450 000 personnes dans les rues en France selon l'intersyndicale, 256 000 d'après le ministère de l'Intérieur. 900 lycées ont été bloqués hier, un acte 4 de la mobilisation est prévu demain à Paris et dans plusieurs villes. Les syndicats doivent détailler la suite des actions ce matin.

0: Saison pour Paul Magnier, le Français de 22 ans a remporté hier une classique en Belgique. Il est tombé à 40 km de l'arrivée, mais il est revenu dans le peloton avant de dominer le sprint final.
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2: Aujourd'hui, on retrouve un ciel bien dégagé sur l'ensemble de l'Hexagone. Des averses parfois orageuses sur une bonne partie des régions au fil des heures. Il va falloir compter aussi du vent très présent, surtout sur la moitié nord, avec des rafales à plus de 50 km/h. Côté température, aujourd'hui, on a 17 à Brest et Quimper, 18 à Meaux, 19 à Paris, 20 à Montpellier, 21 à Lille, 22 à Toulouse et Nice, 22 aussi à Lyon, 23 à Bastia, Perpignan et Bourges.
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3: Charles Aznavour adorait, comme beaucoup de gens de sa génération, cette Amérique flamboyante et talentueuse d'après-guerre qui le considérait elle-même comme l'un des grands représentants de la France. Mais Aznavour, dans sa carrière américaine, était modeste. Connu aux US, oui, mais pas autant que d'autres. Alors, connu en Amérique, monsieur Aznavour ?
4: Oui, mais il n'y a pas de commune mesure avec Chevalier. Il n'y a personne. On peut dire que personne n'a n'a eu la gloire aux États-Unis qu'a eu Chevalier. Même Piaf. Piaf, disons que Piaf, c'est surtout, c'est pas de son vivant qu'elle a été, bien sûr connue de son vivant, mais pas connue et reconnue comme elle l'est aujourd'hui. Aujourd'hui, Piaf est une légende aux États-Unis qu'elle n'était pas à l'époque. Tandis que Chevalier était une légende et continue à être une légende. Moi, j'aime mieux pas parler de moi. Il y en a un autre qui est très connu, mais alors lui, c'est pas la chanson, c'est notre ami Marcel Marceau. Tout le monde connaît Marcel Marceau. Et pourtant, il n'aura pas dit un mot. Yesterday.

0: Charles Aznavour adorait ses amis, les crooners américains, qui le considéraient comme leur alter ego pour la France. Et pourtant, l'inoubliable chanteur de Pour faire une jam, le showman à l'international qu'il était, n'avait jamais considéré être un chanteur de jazz comme il nous l'avait confié.
1: Non, c'est alors que chanteur de jazz, je n'ai jamais été. J'ai été quelqu'un qui s'imbriquait bien dans un orchestre de jazz, mais je ne suis pas un chanteur de jazz. Je ne le prétendrai jamais parce que ça ne serait pas vrai. Mais, si vous voulez, je ne suis pas, ridicule avec un orchestre de jazz. Je peux le faire. Et souvent, quand les gens se disent chanteurs ou chanteuses de jazz, je crois qu'ils n'ont pas écouté les vrais chanteurs de jazz. Hein. Et même chez les Américains, il y a des gens qui se disent chanteurs de jazz et qui, à mon avis, ne le sont pas. Mais dans les chanteurs de jazz, je mettrais Sinatra, oui, mais je mettrais Joe Williams, je mettrais Joe Carroll, je mettrais Mel Tormé. Ça, c'est les chanteurs de jazz. Je mettrais Sinatra, Ray Charles, bien sûr. Mais beaucoup d'autres sont des chansons de rythme et de jazz, mais eux ne sont pas des chanteurs de jazz.
2: Moi, certains soirs, quand je m'ennuie, je connais un coin dans Paris où l'on se rencontre entre amis pour faire une jam. Chacun prenant son instrument, qu'il soit à cordes ou bien à vent, laisse parler son tempérament pour faire une jam. Comme je ne suis pas musicien, mais que vraiment j'aime ça,

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1: Bonjour à tous, à la une de l'actualité, l'utilisation des grenades assourdissantes suspendues pendant le mouvement lycéen, annonce du ministre de l'Intérieur ce matin. Une décision prise après la grave blessure d'un adolescent de 15 ans à Lens il y a 2 jours. Il a eu la main arrachée par l'explosion d'une grenade de désencerclement, il a dû être amputé, une enquête est en cours. La mobilisation lycéenne qui marque le pas ce matin, les cours sont totalement ou partiellement suspendus dans 528 établissements scolaires selon le ministère de l'Éducation. C'est 41% de moins qu'hier. Un acte 4 de la mobilisation est prévu demain. Les blocages dans les lycées feront partie de la prise de parole de Sébastien Lecornu ce soir. Le Premier ministre doit s'exprimer sur plusieurs dossiers, le prix des carburants, la crise agricole et l'état des finances publiques. Une minute de silence pour commencer la journée en Israël. Les commémorations du 7 octobre ont débuté 3 ans jour pour jour après l'attaque du Hamas. Le ministre français des Affaires étrangères, Jean-Noël Barrot, est sur place pour rendre hommage aux victimes, notamment aux 51 Français tués sur les 1220 morts en Israël. Et en football, une dernière soirée en

0: 23 à Bastia, Perpignan et Bourges.
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2: Bonjour à tous. Aujourd'hui, à l'heure où la France se divise, s'oppose au gré d'une pagaille grandissante qui nous exaspère tous, j'aimerais vous annoncer une bonne nouvelle. Mais avant, force est de constater que les humains que nous sommes sont des imbéciles, mal élevés, égoïstes et profondément amoureux de rapports transitifs. Mais non, madame, monsieur, ne vous courroucez pas, je ne parle pas de vous. Rapport transitif, car c'est toujours la faute des autres ce qui se passe. Les riches, les fonctionnaires, les immigrés, mais toujours via le fameux président de la République que l'on traite de tous les noms, car nous sommes encore des Français. Mais comment traiter d'imbécile un président Mitterrand, casuiste renommé, Chirac, redoutable et ami de Frank Sinatra, Hollande, doué et plein d'humour, Sarkozy, mercenaire blessé, Macron, le président du Nouveau Monde. Mais vous plaisantez, j'espère. C'est la société qui a changé, surtout l'occidental, où que vous alliez. Et tout a commencé dans les années 80, souvenez-vous, le prix de l'essence, le chômage, la décentralisation, le nucléaire, l'immigration qui commençait à faire du bruit, le hip-hop, la drogue. Tout était déjà là et on rigolait le samedi soir à dîner. Dans une époque musicale hirsute, mais toujours amusante, pour se dégrader progressivement. Ah, les années 80. Bon, mais heureusement, il y avait

0: Kissing a Fool, George Michael, extrait de l'album Face, sorti en 1987. À cette époque, George n'avait pas encore fait son outing crooner, et pourtant, sur France Inter existait déjà l'émission Crooner, assurée par votre serviteur. C'était une autre époque. Et en fait, George Michael, en devenant au fil du temps un néo-crooner, résume bien l'action politique de Crooner Radio. Oui, celle d'un apaisement par l'acte de diffuser une musique aimante, mélodieuse, sophistiquée, transgénérationnelle, destinée à rassembler l'homo sapiens de l'ancien monde, chef de famille, travailleur, buveur, transmetteur, trompeur, arriviste, possédant, collectionneur, pollueur, hédoniste, responsable, selon les éducations, avec celui qu'on désigne désormais par homo occidentalis, comme décrit dans le dernier essai de l'auteur Jérôme Fourquet. Alors, macho mangeur de côte de bœuf ou wokiste transgenre, nous voici divisés. Alors Crooner Radio vous apaise et tente de vous réconcilier, mesdames et messieurs. Et ça va pas être facile. C'était ma Crooner Politicus attitude du jour.
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1: Bonjour à tous, à la une de l'actualité, l'utilisation des grenades assourdissantes suspendues pendant le mouvement lycéen, annonce du ministre de l'Intérieur ce matin. Une décision prise après la grave blessure d'un adolescent de 15 ans à Lens il y a deux jours. Il a eu la main arrachée par l'explosion d'une grenade de désencerclement, il a dû être amputé, une enquête est en cours. La mobilisation lycéenne qui marque le pas ce matin, les cours sont totalement ou partiellement suspendus dans 528 établissements scolaires selon le ministère de l'Éducation. C'est 41% de moins qu'hier. Un acte 4 de la mobilisation est prévu demain. Les blocages dans les lycées feront partie de la prise de parole de Sébastien Lecornu ce soir. Le Premier ministre doit s'exprimer sur plusieurs dossiers, le prix des carburants, la crise agricole et l'état des finances publiques. Une minute de silence pour commencer la journée en Israël. Les commémorations du 7 octobre ont débuté 3 ans jour pour jour après l'attaque du Hamas. Le ministre français des Affaires étrangères, Jean-Noël Barrot, est sur place pour rendre hommage aux victimes, notamment aux 51 Français tués sur les 1220 morts en Israël. Et en football, une dernière soirée en bleu et blanc pour Lionel Messi. L'Argentin de 39 ans a joué cette nuit son dernier match en sélection lors de la victoire 3-0 contre le Bénin.
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1: Nous avons un ciel couvert et pluvieux sur la majorité du pays, des Hauts-de-France au pourtour méditerranéen avec parfois des orages. Prévoyez un parapluie, quelques éclaircies font leur apparition sur la Bretagne et sur le Grand Est. Le vent souffle sur la côte normande jusqu'à 70 km/h. Les températures maximales en ce mercredi, prévoyez 15 degrés à Cherbourg, 16 à Reims, à Tours et à Angers, 17 degrés à Bourges, Libourne, 20

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1: Bonjour à tous, à la une de l'actualité, le budget 2027 arrive à l'Assemblée. Les députés ont commencé ce matin l'examen du projet de loi de finances en commission. Près de 1700 amendements ont été déposés. Le gouvernement vise un déficit ramené à 5% du PIB et prévoit environ 45 milliards d'euros d'économies. Les débats dans l'hémicycle vont débuter mardi prochain. La dette, les prix des carburants, la crise agricole, les blocages des lycées, le Premier ministre Sébastien Lecornu prendra la parole ce soir depuis Matignon, au lendemain de la manifestation lycéenne et étudiante qui a réuni 450 000 personnes en France selon l'intersyndicale, 256 000 d'après le ministre de l'Intérieur. Avant l'acte 4 du mouvement lycéen de demain, l'utilisation des grenades assourdissantes par les forces de l'ordre est suspendue, annonce du ministre de l'Intérieur ce matin. Une décision prise après la grave blessure d'un adolescent de 15 ans à Lens il y a deux jours. Il a eu la main arrachée par l'explosion d'une grenade de désencerclement. Il a dû être amputé. Sa maman va porter plainte. Au total, 18 enquêtes sont ouvertes par l'IGPN, la police des polices. Et puis en tennis, les Français gagnent au Masters 1000 de Shanghai. Arthur Géa et Adrian Manarino se sont qualifiés pour le deuxième tour ce matin. Arthur Géa va retrouver Hugo Humbert pour un duel 100% français.
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1: Nous avons un ciel couvert et pluvieux sur la majorité du pays, des Hauts-de-France au pourtour méditerranéen avec parfois des orages. Prévoyez un parapluie, quelques éclaircies font leur apparition sur la Bretagne et sur le Grand Est. Le vent souffle sur la côte normande jusqu'à 70 km/h. Les températures maximales en ce mercredi, prévoyez 15 degrés à Cherbourg, 16 à Reims, à Tours et à Angers, 17 degrés à Bourges, Libourne, 21 à Montélimar tout comme à Biarritz, 22 à Montpellier et jusqu'à 23 à Marseille pour la maximale.
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1: Bonjour à tous, l'essentiel de l'actualité. La crise dans les lycées continue de peser sur les cours. Environ 30 000 élèves seront privés de présentiel pendant plusieurs semaines selon le ministre de l'Éducation. En tout, 24 lycées ont été incendiés, saccagés ou fortement endommagés. Le débat sur le budget 2027 démarre ce mercredi à l'Assemblée. Les députés examinent d'abord pendant au moins 3 jours le volet recettes avec près de 1700 amendements déposés. Le gouvernement vise un déficit public ramené à 5% du PIB et prévoit environ 45 milliards d'euros d'économies nouvelles. L'épisode méditerranéen se décale vers l'est du pays et le Var reste placé en vigilance orange. Jusqu'à 230 mm de pluie sont tombés sur les hauteurs de l'Hérault avec un risque marqué sur les côtes varoises. Une vente flash pour célébrer les 45 ans du TGV. Jusqu'à demain, 450 000 billets TGV Inouï seront proposés à moins 45%. La promotion vaut sur une sélection de lignes en France, mais aussi vers la Belgique, le Luxembourg, l'Italie, l'Espagne ou encore l'Allemagne. Enfin, le prix Nobel de physique 2026 a été attribué au Belge Francis Alzen. Ses recherches ont notamment permis d'identifier des neutrinos de très large énergie venus de l'espace.
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3: Nous avons un ciel couvert et pluvieux sur la majorité du pays, des Hauts-de-France au pourtour méditerranéen avec parfois des orages. Prévoyez un parapluie, quelques éclaircies font leur apparition sur la Bretagne et sur le Grand Est. Le vent souffle sur la côte normande jusqu'à 70 km/h. Les températures maximales en ce mercredi, prévoyez 15 degrés à Cherbourg, 16 à Reims, à Tours et à Angers, 17 degrés à Bourges, Libourne, 21 à Montélimar tout comme à Biarritz, 22 à Montpellier et jusqu'à 23 à Marseille pour la maximale.
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1: Bonjour à tous, l'essentiel de l'actualité, la crise dans les lycées continue de peser sur les cours. Environ 30 000 élèves seront privés de présentiel pendant plusieurs semaines selon le ministre de l'Éducation. En tout, 24 lycées ont été incendiés, saccagés ou fortement endommagés. Le débat sur le budget 2027 démarre ce mercredi à l'Assemblée. Les députés examinent d'abord pendant au moins 3 jours le volet recettes avec près de 1700 amendements déposés. Le gouvernement vise un déficit public ramené à 5% du PIB et prévoit environ 45 milliards d'euros d'économies nouvelles. L'épisode méditerranéen se décale vers l'est du pays et le Var reste placé en vigilance orange. Jusqu'à 230 mm de pluie sont tombés sur les hauteurs de l'Hérault avec un risque marqué sur les côtes varoises. Une vente flash pour célébrer les 45 ans du TGV. Jusqu'à demain, 450 000 billets TGV Inouï seront proposés à moins 45%. La promotion vaut sur une sélection de lignes en France, mais aussi vers la Belgique, le Luxembourg, l'Italie, l'Espagne ou encore l'Allemagne. Enfin, le prix Nobel de physique 2026 a été attribué au Belge Francis Alzen. Ses recherches ont notamment permis d'identifier des neutrinos de très large énergie venus de l'espace.
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3: Nous avons un ciel couvert et pluvieux sur la majorité du pays, des Hauts-de-France au pourtour méditerranéen avec parfois des orages. Prévoyez un parapluie, quelques éclaircies font leur apparition sur la Bretagne et sur le Grand Est. Le vent souffle sur la côte normande jusqu'à 70 km/h. Les températures maximales en ce mercredi, prévoyez 15 degrés à Cherbourg, 16 à Reims, à Tours et à Angers, 17 degrés à Bourges, Libourne, 21 à Montélimar tout comme à Biarritz, 22 à Montpellier et jusqu'à 23 à Marseille pour la maximale.
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1: Bonjour à tous, l'essentiel de l'actualité, le débat sur le budget 2027 démarre aujourd'hui à l'Assemblée. Les députés examinent d'abord pendant au moins 3 jours la partie recette avec près de 1700 amendements déposés. Le gouvernement vise un déficit public ramené à 5% du PIB et prévoit environ 45 milliards d'euros d'économies nouvelles. Une nouvelle journée de grève et de manifestation est annoncée jeudi dans l'éducation nationale en soutien au mouvement des lycéens. Le SNES-FSU, la CGT, FOE Sud appellent les personnels à se mobiliser pour cet acte 4. Ils réclament notamment l'annulation des suppressions d'emplois prévues au budget 2027 et le réemploi des contractuels. Le Var reste sous surveillance face aux fortes pluies. L'épisode méditerranéen se décale vers l'est après avoir déversé jusqu'à 230 mm d'eau sur les hauteurs de l'Hérault. Météo France prévoit encore jusqu'à 150 mm localement, notamment sur le littoral varois, avec aussi un risque de grêle et de fortes rafales. Le département reste placé en vigilance orange. Et puis Sophie Adnaud entame ce mercredi son retour sur Terre après 8 mois à bord de la Station Spatiale Internationale. La capsule Dragon doit se séparer de l'ISS. L'astronaute française doit ensuite amerrir jeudi dans le Pacifique au large de la Californie après 235 jours en orbite.
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3: Un ciel coupé en deux demain avec du soleil principalement sur toute la façade ouest et de la pluie à l'est mais aussi en Corse. Ça va légèrement se dégager au fil de la journée mais on gardera pas mal d'averses toujours à l'est et dans les Hauts-de-France. Attention au vent, on note des rafales autour des 40 et 70 km/h localement, notamment sur la Côte d'Azur. Les températures en restent en dessous des 20 degrés pour la matinée, entre 11 et 12 degrés dans le nord. L'après-midi, 14 degrés à Lille et Strasbourg, 15 à Paris, 17 à Bordeaux, 18 à Montpellier, 19 à Marseille et 23 degrés à Nice.
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1: Bonjour à tous, l'essentiel de l'actualité. La mobilisation gagne aussi les universités. Au moins 80 campus étaient bloqués ce matin selon l'Union étudiante, contre 60 la veille. Dans les lycées, le mouvement est en net recul. Près de 9 établissements sur 10 fonctionnaient normalement ce matin. 459 connaissent encore une suspension totale ou partielle des cours. Sébastien Lecornu doit prendre la parole ce soir depuis Matignon. Le Premier ministre s'exprimera sur plusieurs dossiers brûlants, comme la mobilisation dans les lycées, mais aussi la situation financière dans le pays. Et une autre grève intersyndicale est déjà prévue le 5 novembre. Une vente flash pour célébrer les 45 ans du TGV. 450 000 TGV inouïs seront proposés à moins 45%. La promotion vaut sur une sélection de lignes en France, mais aussi vers la Belgique, le Luxembourg, l'Italie, l'Espagne ou encore l'Allemagne. La prochaine Miss France sera élue le samedi 12 décembre à l'Arena Futuroscope, près de Poitiers. La cérémonie sera diffusée en direct sur TF1 et présentée comme chaque année par Jean-Pierre Foucault. Enfin, pas de médaille pour Clarisse Agbegnénou aux Mondiaux de judo à Bakou. La Française, de retour 7 mois après son accouchement, a été battue en quart de finale des moins de 63 kilos. Elle visait un 7e titre mondial.
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3: Un ciel coupé en deux demain avec du soleil principalement sur toute la façade ouest et de la pluie à l'est mais aussi en Corse. Ça va légèrement se dégager au fil de la journée mais on gardera pas mal d'averses toujours à l'est et dans les Hauts-de-France. Attention au vent, on note des rafales autour des 40 et 70 km/h localement, notamment sur la Côte d'Azur. Les températures en restent en dessous des 20 degrés pour la matinée, entre 11 et 12 degrés dans le nord. L'après-midi, 14 degrés à Lille et Strasbourg, 15 à Paris, 17 à Bordeaux, 18 à Montpellier, 19 à Marseille et 23 degrés à Nice.
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1: Bonsoir à tous, l'essentiel de l'actualité, plus de 6600 interpellations depuis le début de la mobilisation lycéenne. C'est le bilan de Laurent Nunez devant la commission des lois de l'Assemblée nationale. Le ministre de l'Intérieur fait également état de près de 800 policiers et gendarmes blessés. Il affirme que les forces de l'ordre interviennent en cas de violence et de dégradation. Et la suspension des grenades assourdissantes dans les mobilisations lycéennes fait réagir l'UNSA Police CRS. Son secrétaire national se dit dubitatif et estime que les forces de l'ordre perdent un moyen permettant de disperser à distance. La mesure a été prise après qu'un lycéen de 15 ans a eu la main arrachée à Lens. Deux frères de 21 et 25 ans ont été interpellés en France après le démantèlement d'une plateforme de contenu intime volée. Le site proposait à la vente des images concernant plus de 17 000 femmes, dont certaines sont mineures. La plateforme a été fermée par les autorités. Le retour sur Terre a commencé pour Sophie Adenau. Après 8 mois dans l'espace, la Française a quitté l'ISS à bord d'une capsule Crew Dragon avec ses 3 coéquipiers. L'amérissage est prévu demain dans l'après-midi au large de la Californie. Sa mission aura duré 237 jours, un record européen.
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3: Un ciel coupé en deux demain avec du soleil principalement sur toute la façade ouest et de la pluie à l'est mais aussi en Corse. Ça va légèrement se dégager au fil de la journée mais on gardera pas mal d'averses toujours à l'est et dans les Hauts-de-France. Attention au vent, on note des rafales autour des 40 et 70 km/h localement, notamment sur la Côte d'Azur. Les températures en restent en dessous des 20 degrés pour la matinée, entre 11 et 12 degrés dans le nord. L'après-midi, 14 degrés à Lille et Strasbourg, 15 à Paris, 17 à Bordeaux, 18 à Montpellier, 19 à Marseille et 23 degrés à Nice.
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1: Bonsoir à tous, l'essentiel de l'actualité. Plus de 6600 interpellations depuis le début de la mobilisation lycéenne. C'est le bilan de Laurent Nunez devant la commission des lois de l'Assemblée nationale. Le ministre de l'Intérieur fait également état de près de 800 policiers et gendarmes blessés. Il affirme que les forces de l'ordre interviennent en cas de violence et de dégradation. Et la suspension des grenades assourdissantes dans les mobilisations lycéennes fait réagir l'UNSA Police CRS. Son secrétaire national se dit dubitatif et estime que les forces de l'ordre perdent un moyen permettant de disperser à distance. La mesure a été prise après qu'un lycéen de 15 ans a eu la main arrachée à Lens. Deux frères de 21 et 25 ans ont été interpellés en France après le démantèlement d'une plateforme de contenu intime volé. Le site proposait à la vente des images concernant plus de 17 000 femmes, dont certaines sont mineures. La plateforme a été fermée par les autorités. Le retour sur Terre a commencé pour Sophie Adenau. Après 8 mois dans l'espace, la Française a quitté l'ISS à bord d'une capsule Crew Dragon avec ses 3 coéquipiers. L'amérissage est prévu demain dans l'après-midi au large de la Californie. Sa mission aura duré 237 jours, un record européen.
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3: Un ciel coupé en deux demain avec du soleil principalement sur toute la façade ouest et de la pluie à l'est mais aussi en Corse. Ça va légèrement se dégager au fil de la journée mais on gardera pas mal d'averses toujours à l'est et dans les Hauts-de-France. Attention au vent, on note des rafales autour des 40 et 70 km/h localement, notamment sur la Côte d'Azur. Les températures en restent en dessous des 20 degrés pour la matinée, entre 11 et 12 degrés dans le nord. L'après-midi, 14 degrés à Lille et Strasbourg, 15 à Paris, 17 à Bordeaux, 18 à Montpellier, 19 à Marseille et 23 degrés à Nice.
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3: Charles Aznavour adorait, comme beaucoup de gens de sa génération, cette Amérique flamboyante et talentueuse d'après-guerre qui le considérait elle-même comme l'un des grands représentants de la France. Mais Aznavour, dans sa carrière américaine, était modeste. Connu aux US, oui, mais pas autant que d'autres. Alors, connu en Amérique, monsieur Aznavour ?
4: Oui, mais il n'y a pas de commune mesure avec Chevalier. Il n'y a personne. On peut dire que personne n'a eu la gloire aux États-Unis qu'a eu Chevalier. Même Piaf. Piaf, disons que Piaf, c'est surtout, c'est pas de son vivant qu'elle a été, bien sûr connue de son vivant, mais pas connue et reconnue comme elle l'est aujourd'hui. Aujourd'hui, Piaf est une légende aux États-Unis qu'elle n'était pas à l'époque. Tandis que Chevalier était une légende et continue à être une légende. Moi, j'aime mieux pas parler de moi. Il y en a un autre qui est très connu, mais alors lui, c'est pas la chanson, c'est notre ami Marcel Marceau. Tout le monde connaît Marcel Marceau. Et pourtant, il n'aura pas dit un mot. Yesterday.

0: 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Charles Aznavour adorait ses amis, les crooners américains, qui le considéraient comme leur alter ego pour la France. Et pourtant, l'inoubliable chanteur de Pour faire une jam, le showman à l'international qu'il était, n'avait jamais considéré être un chanteur de jazz comme il nous l'avait confié.
1: Non, c'est alors que chanteur de jazz, je n'ai jamais été. J'ai été quelqu'un qui s'imbriquait bien dans un orchestre de jazz, mais je ne suis pas un chanteur de jazz. Je ne le prétendrai jamais parce que ça ne serait pas vrai. Mais, si vous voulez, je ne suis pas ridicule avec un orchestre de jazz. Je peux le faire. Et souvent, quand les gens se disent chanteurs ou chanteuses de jazz, je crois qu'ils n'ont pas écouté les vrais chanteurs de jazz. Hein. Et même chez les Américains, il y a des gens qui se disent chanteurs de jazz et qui, à mon avis, ne le sont pas. Mais dans les chanteurs de jazz, je mettrai Sinatra, oui, mais je mettrai Joe Williams, je mettrai Joe Carroll, je mettrai Mel Tormé. Ça, c'est les chanteurs de jazz. Je mettrai Sinatra, Ray Charles, bien sûr. Mais beaucoup d'autres sont des chansons de rythme et de jazz, mais eux ne sont pas des chanteurs de jazz.
2: Moi, certains soirs, quand je m'ennuie, je connais un coin dans Paris où l'on se rencontre entre amis pour faire une jam. 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
1: Bonsoir à tous, l'essentiel de l'actualité. Plus de 6600 interpellations depuis le début de la mobilisation lycéenne. C'est le bilan de Laurent Nunez devant la commission des lois de l'Assemblée nationale. Le ministre de l'Intérieur fait également état de près de 800 policiers et gendarmes blessés. Il affirme que les forces de l'ordre interviennent en cas de violence et de dégradation. Et la suspension des grenades assourdissantes dans les mobilisations lycéennes fait réagir l'UNSA Police CRS. Son secrétaire national se dit dubitatif et estime que les forces de l'ordre perdent un moyen permettant de disperser à distance. La mesure a été prise après qu'un lycéen de 15 ans a eu la main arrachée à Lens. Deux frères de 21 et 25 ans ont été interpellés en France après le démantèlement d'une plateforme de contenu intime volé. Le site proposait à la vente des images concernant plus de 17 000 femmes, dont certaines sont mineures. La plateforme a été fermée par les autorités. Le retour sur Terre a commencé pour Sophie Adenau. Après 8 mois dans l'espace, la Française a quitté l'ISS à bord d'une capsule Crew Dragons avec ses 3 coéquipiers. L'amérissage est prévu demain dans l'après-midi au large de la Californie. Sa mission aura duré 237 jours, un record européen.
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3: Un ciel coupé en deux demain avec du soleil principalement sur toute la façade ouest et de la pluie à l'est mais aussi en Corse. Ça va légèrement se dégager au fil de la journée mais on gardera pas mal d'averses toujours à l'est et dans les Hauts-de-France. Attention au vent, on note des rafales autour des 40 et 70 km/h localement, notamment sur la Côte d'Azur. Les températures en restent en dessous des 20 degrés pour la matinée, entre 11 et 12 degrés dans le nord. L'après-midi, 14 degrés à Lille et Strasbourg, 15 à Paris, 17 à Bordeaux, 18 à Montpellier, 19 à Marseille et 23 degrés à Nice.
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2: Bonjour à tous. Aujourd'hui, à l'heure où la France se divise, s'oppose au gré d'une pagaille grandissante qui nous exaspère tous, j'aimerais vous annoncer une bonne nouvelle. Mais avant, force est de constater que les humains que nous sommes sont des imbéciles, mal élevés, égoïstes et profondément amoureux de rapports transitifs. Mais non, madame, monsieur, ne vous courroucez pas, je ne parle pas de vous. Rapports transitifs, car c'est toujours la faute des autres ce qui se passe. Les riches, les fonctionnaires, les immigrés, mais toujours via le fameux président de la République que l'on traite de tous les noms, car nous sommes encore des Français. Mais comment traiter d'imbécile un président Mitterrand, casuiste renommé, Chirac, redoutable et ami de Frank Sinatra, Hollande, doué et plein d'humour, Sarkozy, mercenaire blessé, Macron, le président du Nouveau Monde. Mais vous plaisantez, j'espère. C'est la société qui a changé, surtout l'occidental, où que vous alliez. Et tout a commencé dans les années 80, souvenez-vous, le prix de l'essence, le chômage, la décentralisation, le nucléaire, l'immigration qui commençait à faire du bruit, le hip-hop, la drogue. Tout était déjà là et on rigolait le samedi soir à dîner. Dans une époque musicale hirsute, mais toujours amusante, pour se dégrader progressivement. Ah, les années 80. Bon, mais heureusement, il y avait ça.

0: Kissing a Fool, George Michael, extrait de l'album Face, sorti en 1987. À cette époque, George n'avait pas encore fait son outing crooner, et pourtant, sur France Inter existait déjà l'émission Crooner, assurée par votre serviteur. C'était une autre époque. Et en fait, George Michael, en devenant au fil du temps un néo-crooner, résume bien l'action politique de Crooner Radio. Oui, celle d'un apaisement par l'acte de diffuser une musique aimante, mélodieuse, sophistiquée, transgénérationnelle, destinée à rassembler l'homo sapiens de l'ancien monde, chef de famille, travailleur, buveur, transmetteur, trompeur, arriviste, possédant, collectionneur, pollueur, hédoniste, responsable, selon les éducations, avec celui qu'on désigne désormais par homo occidentalis, comme décrit dans le dernier essai de l'auteur Jérôme Fourquet. Alors, macho mangeur de côte de bœuf ou wokiste transgenre, nous voici divisés. Alors Crooner Radio vous apaise et tente de vous réconcilier, mesdames et messieurs. Et ça va pas être facile. C'était ma Crooner Politicus attitude du jour.
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2: Chaque fin de mois, Media Inside choisit pour vous les 5 infos médias ou digitales un peu hors cadre du moment à retenir ou à connaître absolument, le tout genre format SMS. Quand l'histoire repasse les plats. Avec cette petite histoire sur le cinéma américain, la fusion entre les studios Paramount et Warner dont tout le monde parle en ce moment vient en fait de très loin. En effet, déjà en 1922, le fondateur du studio Paramount, Adolphe Zukor, avait dans le viseur le studio créé par les 4 frères Warner, Harry, Albert, Sam et Jack, dont il essaya de bloquer la distribution auprès des réseaux de salles indépendantes. Tout cela sans parvenir ni à le ramasser à la petite cuillère, ni à le racheter pour une bouchée de pain. Décidément, même au cinéma, l'histoire a des airs de déjà-vu. Streaming et inflation, même combat. En l'espace de 5 ans, selon une analyse du Hollywood Reporter, les prix des services de streaming ont augmenté à un rythme 3 fois supérieur à celui de l'inflation. Pas moins de plus 12% au cours des 12 derniers mois, la hausse la plus forte ayant été enregistrée en 2023 avec presque plus 18%. Et c'est Apple TV qui a le plus augmenté ses prix en les triplant depuis son lancement en 2019. Il faut dire, souvenez-vous, qu'ils avaient attaqué au plus bas à 4,99$ par mois. Et c'est HBO Max le meilleur élève, avec une hausse limitée à plus 23% sur 6 ans. Mais qui ne devrait pas durer, vu les 80 milliards de dollars de dettes que doit désormais rembourser son nouveau propriétaire Paramount. IA Everywhere. L'IA est vraiment un hyper liquide qui s'infiltre insidieusement dans tous les contenus. 50% du contenu mis en ligne sur Internet est désormais rédigé par des IA. 20% des e-books vendus sur Amazon seraient l'œuvre d'IA. Et selon certains commentateurs, 90% des livres qui sortent aujourd'hui pourraient être écrits par l'IA. Sans parler de cette enquête sémaphore Pangram, selon laquelle le Wall Street Journal, le Washington Post et autres New York Times hébergent malgré eux des éditos partiellement rédigés par IA sur leur page Opinion. Bref, l'IA par tous les pores des contenus. Le streaming, c'est aussi de la tech. Selon une étude conjointe d'EPP Bedrock, reprise par Streaming Made Easy, les coûts techniques d'une plateforme de streaming, autrement dit le Streaming Platform Ratio, représentent en moyenne environ 20% du chiffre d'affaires. Et c'est Netflix qui a le meilleur Streaming Platform Ratio de la classe avec 10%. Normal, me direz-vous, pour un pure player nativement issu de la tech digitale. Autre info intéressante, même si bien connue des professionnels de l'économie Internet, le montant des coûts techniques d'une plateforme de streaming plafonne au-delà d'une certaine taille, logique de coût fixe. De 30% des revenus pour une petite plateforme, les coûts techniques peuvent ainsi tomber aux alentours de 15% pour les plus gros streamers. On comprend mieux dès lors pourquoi les coûts techniques sont à ce point considérés comme un axe prioritaire d'économie et de synergie par le clan Ellison dans la fusion Paramount Warner. YouTube à fond dans la guerre du streaming. Grosse contre-attaque contre les plateformes de streaming de YouTube qui s'engagent désormais à payer rubis sur l'ongle une prime d'exclusivité aux créateurs qui publieront leurs vidéos d'abord sur sa plateforme. YouTube entend ainsi réagir vigoureusement à la généralisation des micro-dramas et autres formats courts sur les plateformes de streaming comme Netflix. Et selon Reddit, YouTube va même plus loin avec des sanctions ciblées pour les chaînes qui publieront simultanément sur YouTube et Netflix. Parmi les punitions, arrêt des campagnes de promotion offertes par la plateforme, baisse de la mise en avant algorithmique ou même exclusion des rassemblements et salons de la communauté des créateurs de YouTube. Voilà, c'était nos 5 infos un peu hors cadre à retenir en ce moment du secteur média digital. Et rendez-vous la semaine prochaine pour notre chronique hebdomadaire, le mercredi à 7h45 et 19h45 sur Kroneur Radio en DAB+, et en digital sur Kroneur.fr, si vous le voulez bien.
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1: L'essentiel de l'actualité, la grogne des lycéens prend de l'ampleur et gagne à présent les universités. Au moins 80 campus étaient bloqués ce mercredi selon l'Union étudiante, c'est 20 de plus par rapport à la veille. De nouveaux rassemblements sont prévus ce jeudi partout en France avec le soutien de la CGT mais aussi des syndicats de professeurs et de parents d'élèves. Les vendanges 2026 devraient encore reculer en France, avec environ 35 millions d'hectolitres produits seulement. La baisse atteint 14% par rapport à la moyenne 2021-2025. Mais le contraste est fort entre les régions. Le Languedoc et le Roussillon pourraient enregistrer une hausse de 20% sur un an. C'est grâce aux pluies de la fin de l'été. Les pays membres de l'Agence internationale de l'énergie sont prêts à puiser encore dans leurs réserves stratégiques de pétrole. Plus de 300 millions de barils ont déjà été libérés depuis le début de la guerre au Moyen-Orient. Les États de l'AIE disposent encore d'environ 1,1 milliard de barils, dont plus de 200 millions de barils de gazole. Enfin, cette fois, c'est terminé pour la Roca Team. L'AS Monaco Basket a été déclaré en cessation de paiement par la justice monégasque. Le club affiche près de 30 millions d'euros de passifs et ne dispose plus d'actifs disponibles. L'équipe professionnelle devrait être liquidée.
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3: Un ciel coupé en deux demain avec du soleil principalement sur toute la façade ouest et de la pluie à l'est mais aussi en Corse. Ça va légèrement se dégager au fil de la journée mais on gardera pas mal d'averses toujours à l'est et dans les Hauts-de-France. Attention au vent, on note des rafales autour des 40 et 70 km/h localement, notamment sur la Côte d'Azur. Les températures en restant en dessous des 20 degrés pour la matinée, entre 11 et 12 degrés dans le nord. L'après-midi, 14 degrés à Lille et Strasbourg, 15 à Paris, 17 à Bordeaux, 18 à Montpellier, 19 à Marseille et 23 degrés à Nice.
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0: 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Il est 1h.
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